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1: 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C'est avril, mai, ça va, ça passe, mais à partir de la première récolte jusqu'à la fin de la deuxième, là, ça va être compliqué.
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1: Là, le temps était bon en début de saison, ce qui a permis aux colonies de se développer rapidement. Donc maintenant, on a vraiment des peuples assez solides et on sait qu'on n'aura pas à attendre qu'il y ait du développement. Là, elles sont prêtes à faire le miel. Et je dirais la seule chose qui manque maintenant, c'est le soleil et rien d'autre.
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1: C'est un peu ce travail de fourmi. De faire des récoltes, de monter dans un bâtiment, tout ça pour deux ruches, ce qui n'a pas beaucoup de sens quand on est un apiculteur au sens traditionnel du terme. On pose d'habitude 30-40 ruches à côté d'un champ et on fait le miel comme ça. Chez nous, c'est vraiment très sélectif.
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1: Dès que j'avais mis des ruches pour moi pour le plaisir dans la ville, j'avais vu qu'il y avait un intérêt des sociétés pour en avoir chez elles et faire leur miel à elles. Et du coup, de fil en aiguille, ça s'est fait comme ça.
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1: Parce qu'on pouvait, on voulait proposer cette opportunité aux différentes entreprises de vraiment qu'elles puissent goûter leur miel à elles. Parce que quand on installe une ruche quelque part, le miel qu'on produit, c'est le miel qui est rapporté par les abeilles à quelques centaines de mètres. Donc c'est vraiment un miel ultra local que les entreprises peuvent faire vraiment et avoir pour elles.
2: An den Hugo Zelach geht sogar noch ein Schritt mehr weit.
1: J'analyse aussi le miel et son origine, les nectars, d'où viennent les pollens. Comme ça, c'est intéressant de pouvoir dire aux gens qu'est-ce qu'il y a dans votre miel. Pas juste c'est du miel de printemps, c'est du miel d'été. Non, telle ou telle fleur a été butinée. Et ça, cette démarche-là, ça nous intéressait.
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1: C'est vraiment parce qu'on a envie de pouvoir dire aux gens dans quel environnement ils vivent et quel est le miel qui peut être fait dans cet endroit-là, vraiment le goût du quartier, quoi.
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1: Mais dans les campagnes, c'est pas pour autant qu'on est protégé de ces pollutions qui peuvent être d'ordre des pesticides ou des choses comme ça. C'est l'environnement dans lequel on vit, il faut faire avec. Et on se donne la peine justement d'analyser tout ça. Et c'est quand même plutôt des bonnes surprises qu'on a.
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1: C'est vraiment des moitié ville, moitié campagne. Et c'est, au final, c'est très bien pour les abeilles qui peuvent se permettre d'aller sur des grandes cultures et s'épanouir là-dessus. Et puis quand il n'y en a plus, il y a quand même toujours ce petit fond qui reste. Donc pour nous, c'est sympa ces zones mixtes.
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1: Moi, je suis assez attaché justement au miel qu'on fait ici, surtout l'été, parce que du côté du cimetière américain, il y a énormément de châtaigniers. Et c'est peut-être le seul endroit à Luxembourg où on a une concentration de châtaigniers qui est pas suffisante malheureusement pour faire du miel de châtaignier, mais on le sent quand même dans ce miel.
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1: Chez Lux Airport, nous sommes responsables de diminuer les impacts des activités aéroportuaires sur l'environnement en général. Donc ça va de la biodiversité à la gestion des déchets, des eaux, de la qualité du sol. Voilà. Et donc nous sommes là pour garantir que les opérations sont conduites tout en minimisant les impacts sur l'environnement. Et nous sommes ici dans une zone dédiée à la biodiversité sur l'aéroport, comme un peu toutes les prairies fleuries qui sont autour de la piste. Où nous avons installé des ruches.
2: Donc vous avez dit, ici on est dans le coin de la biodiversité, c'est pourquoi vous vous engagez. Quand on pense à l'aéroport, on pense aussi souvent à la pollution, au bruit. Est-ce que ce n'est pas un peu contradictoire ?
1: Alors c'est souvent une question qu'on nous pose et je pense que non, justement là où il y a des impacts potentiels sur l'environnement, c'est un challenge et des missions... des missions importantes et justement les impacts peuvent être très bénéfiques et très mesurables et réels sur la préservation de l'environnement autour d'un aéroport. Alors certes, nos impacts sont limités sur tout ce qui va être émissions de bruit et émissions dans l'air, puisque les activités en soi le sont, émissives de nuisances. Mais sur tous les autres aspects, on peut agir, notamment sur les objectifs de carbone neutralité, de diminution des consommations énergétiques, et puis d'amélioration de la biodiversité, de la qualité des sols, la préservation aussi de tout l'environnement avec des mesures préventives en cas d'urgence environnementale. Voilà.
2: Vous avez quand même l'impression que vous pouvez vraiment faire du bénéfique pour l'environnement ici ?
1: Oui, tout à fait. Et en règle générale, le secteur de l'aviation est un secteur qui s'est beaucoup engagé dans la transition climatique puisque c'est un secteur qui doit passer par là pour survivre. Donc on est beaucoup soutenu déjà par l'Europe qui impose des réglementations qui motivent ce changement et puis par de l'innovation qui arrive, de la recherche et puis des moyens derrière pour vraiment tous agir pour diminuer ces impacts.
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1: Madalena Vera.
3: Hola.
1: Silvia Baccarizo.
4: Hola.
1: Und Mayra Macias.
5: Hola.
1: Turben?
6: Sí.
1: Sí. Gracias. Hola a todos. Tonas, merci d'être venu. On va parler en français aujourd'hui. Vous avez déjà dit que c'est en fait la langue de communication de votre communauté aussi au Luxembourg, oui. Merci d'avoir accepté mon invitation. Et je peux déjà dire qu'en fait, il y a déjà 4 femmes, ce qui est assez exceptionnel. On va parler si c'est représentatif pour la communauté équatorienne au Luxembourg ou non. Mais aussi, vous êtes membre de 2 familles, disons comme ça. On commence par la présentation. J'inviterai Sylvia à se présenter. Vous êtes l'aînée du groupe. Vous êtes venue au Luxembourg déjà en 1994.
4: Oui.
1: C'est correct?
4: Oui, c'est correct.
1: Bah, d'où vous venez? Qu'est-ce que vous avez fait dans votre vie? Et pourquoi vous avez choisi le Luxembourg?
4: Oui. Mais d'abord, j'ai passé à Bruxelles. J'arrivais là-bas. Donc après, je connais un ami qui justement vient de là-bas aussi et elle habitait ici à Luxembourg. Donc je suis venue avec elle. Après, je n'ai jamais à Luxembourg, je restais ici.
1: Depuis plus de 30 années, vous habitez au Luxembourg?
4: Oui.
1: Dans la même région ou?
4: Dans la même. J'ai toujours Luxembourg-Ville.
1: Quand?
4: J'ai toujours Luxembourg-Ville habité.
1: Oui.
4: Jamais je suis partie de là alors, donc oui. C'est des années.
1: Et d'où vous venez en Équateur?
4: De Guayaquil.
1: C'est dans quelle région?
4: C'est la côte.
1: La côte?
4: Oui. Oui.
1: C'est une ville assez grande.
4: Oui.
1: Combien d'habitants?
4: C'est presque la ville principale, la Guayaquil. Combien? Vous dites?
1: C'est la ville principale? Moi, je croyais que c'était Quito.
4: Bon, Quito, c'est la capitale.
1: La capitale? Ah, ok. Oui. Mais
4: c'est-à-dire donc, c'est la plus grande Guayaquil, je pense, et puis de la capitale.
1: Ah, d'accord. Ah, mm-hmm. Oui. Et... pourquoi est-ce que vous avez quitté votre pays ce temps-là?
4: Ouais, je sais pas. On avait choisi pour immigrer parce que je n'ai pas trouvé de travail là-bas aussi. Donc, ils m'ont proposé pour partir et moi, j'ai accepté de venir. Après, j'ai trouvé du travail, j'ai dit ok, je reste ici.
1: Vous avez quitté votre pays à quel âge?
4: J'avais 25 ans.
1: 25. Vous êtes venu seul à Bruxelles ou ensemble avec quelqu'un ou quelqu'une?
4: Oui, je suis venu avec ma cousine là. Oui.
1: Ah, d'accord, okay. D'accord. Et vous travaillez au Luxembourg dans quel secteur?
4: Dans une entreprise de nettoyage et aussi la restauration et des cuisinières.
1: Mais vous m'avez déjà dit que maintenant vous ne travaillez plus?
4: Non, parce que j'avais un accident, ça fait des années. Donc, et puis je suis opérée de deux genoux. J'avais la prothèse et donc on m'a donné la pension de validité pour ça, ouais.
1: Et vous avez aussi rencontré votre mari ici au Luxembourg?
4: Non, mon mari après d'Équateur aussi.
1: Ah, vous l'avez déjà rencontré là-bas?
4: Ouais. Bah, non, oui, parce que ma fille Lagron, il est venu aussi là-bas d'Équador. On avait juste ensemble avec lui après. Les deux sont nés ici. Et c'est les mêmes pères.
1: D'accord. Oui. C'est-à-dire vous êtes mère de trois enfants.
4: Oui.
1: Et ils sont allés à l'école luxembourgeoise.
4: La grande, il est venu avec 10 ans. De ce temps-là, ils ne sont pas acceptés dans l'école pour apprendre la langue luxembourgeoise.
1: Oui.
4: Ils sont seulement les francophones. Donc, elle a pas, c'est pour ça qu'elle n'a pas appris le luxembourgeois.
1: Mais et elle était dans quel lycée après?
4: Elle était au le lycée technique au centre.
1: Ah oui, d'accord, d'accord.
4: Olympique.
1: Et vos deux autres enfants qui sont nés au Luxembourg, c'est-à-dire ils ont aussi fait le précoce.
4: Oui, oui, dans la foyer luxembourgeoise toujours. Donc ils sont appris la langue luxembourgeoise dans les foyers, dans la crèche, d'abord la crèche, après le foyer, et puis l'école aussi. Ils sont étudiés à l'école ici à Mer, et puis sont au lycée. Ils sont dans les camps au lycée, ils sont dans les comment ça s'appelle déjà? Le lycée de commerce, gestion.
1: Ah oui, d'accord, d'accord. Ouais. C'est-à-dire qu'ils vont bientôt finir aussi?
4: La une est déjà finie.
1: Oui.
4: Il est à l'université.
1: Ah oui.
4: Et l'autre, il a 17 ans. Il va finir dans 3 ans. Oui, presque dans 3 ans.
1: Et pour votre futur, est-ce que vous voyez votre futur au Luxembourg? Vous allez rester ici aussi à cause de vos enfants?
4: Oui. Oui, je pense pour les enfants, je reste ici. J'ai pensé retourner en Équateur, mais maintenant, non.
1: Ah, il y avait quand même des moments où...
4: Des moments, oui, avant, mon mari aussi voulait retourner parce qu'il a dit, on va avoir la retraite bientôt et après, on va partir. Mais j'ai dit non pour les enfants.
1: Oui.
4: Oui. Comme moi, c'est pas des petits, mais quand on va, sont ici, on ne peut pas les laisser.
1: Mayra, j'ai déjà dit dans mon... annonce que vous êtes aussi membre de famille avec Sylvia. Quelle est la relation et pourquoi est-ce que vous êtes venu au Luxembourg beaucoup d'années plus tard, mais maintenant vous habitez aussi déjà au Luxembourg plus de 15 ans?
2: Oui.
1: Ouais.
2: Et Sylvia, c'est ma tante.
1: C'est votre tante, d'accord.
2: C'est ma deuxième mère, comme je dis tout le temps. Et je suis venue grâce à elle aussi au pays. Parce qu'elle a sa fille, que c'est aussi ma cousine que j'adore, comme les autres enfants d'elle. Et je suis venue grâce à elle ici. Et je suis depuis 2010. Et je trouvais ici le pays vraiment intéressant et tout. Et voilà, et je fais ma vie ici maintenant.
1: C'est-à-dire que vous êtes aussi originaire de Guayaquil?
2: Oui, je suis aussi de Guayaquil, de la ville de Guayaquil.
1: Et là, vous avez fait quoi avant?
2: Avant, je travaillais en Équateur, je faisais vendeuse. Je travaillais dans le ventre des lunettes et aussi dans un magasin comme Cactus, par exemple.
1: Oui.
2: Je travaillais aussi des caissières et voilà.
1: Et au Luxembourg, vous avez trouvé du travail dans quel secteur?
2: Je suis aide ménagère aussi, de nettoyage. Et moi, je suis là et après, je trouvais mon copain, mes enfants et je fais ma vie ici à Luxembourg.
1: Mmh. Vous avez déjà deux enfants avec votre mari?
2: Oui, mon mari, c'est luxembourgeois.
1: D'accord.
2: C'est un mari luxembourgeois. Alors, je me suis bien intégrée au pays, alors. C'est cool. Moi, j'aime bien parce que moi, je suis toujours avec lui, les enfants. On essaye de s'intégrer vraiment au pays. Et moi, je suis aussi dans la commission. Vivre ensemble de la commune de Zanem.
1: Vous n'avez pas encore dire dans quelle commune vous habitez?
2: Je dis de la commune de Zanem.
1: Zanem, oui.
2: Oui, commune de Zanem.
1: Oui.
2: Je suis de la commune de Zanem à Belbo.
1: Oui, oui. Et là, vous êtes aussi dans la commission.
2: Oui, je suis ici de la commission Vivre Ensemble de la commune de Zanem.
1: Oui, très bien, très bien, très intéressant.
2: Moi, je me suis bien intégrée, c'est ça que je dis, je me suis bien intégrée parce que c'est aussi multiculturel.
1: Mmh, absolument. Et vos enfants vont aussi à l'école primaire ou...
2: Oui, les petites, il a l'école primaire. Et le deuxième, déjà, première année de lycée.
1: Ah, quel lycée?
2: Lycée de Belval.
1: Oui, oui, d'accord.
2: Lycée de Belval.
1: Il peut aller en vélo.
2: Oui, il va aller à pied, en vélo.
1: Même à pied, c'est possible, oui.
2: Oui, c'est possible, c'est à 10-15 minutes, pas très loin.
1: Ça, c'est génial.
2: Agréable.
1: Ça, c'est un privilège.
2: Oui, oui, c'est
1: il y a d'autres
2: bien.
1: Qui prennent plus d'une heure en bus chaque jour.
2: Non, lui est content, là, c'est vraiment, on a tout.
1: Oui, super, super. Merci jusqu'à présent. Gabriela Torres, vous êtes la plus jeune de ce groupe.
3: Oui.
1: Vous êtes venue pour quelle raison au Luxembourg? Qui vous a emmenée?
3: Alors voilà, donc Je suis déjà enchantée d'être ici et je suis venue ici grâce à ma mère qui m'a ramenée quand j'avais 12 ans. Donc, par contre, nous sommes frontalières. Nous habitons en Belgique et c'est ma mère qui m'a ramenée. Et donc, j'ai fait toutes mes études en Belgique. Mais une fois que j'étais adulte, j'ai trouvé mon premier travail. Et puis depuis, on travaille au Luxembourg. Donc, on est devenus des frontalières.
1: Mais comme adolescente, est-ce que le Luxembourg était déjà très présent pour vous?
3: Oui, c'était très présent parce que comme j'étais en fait, alors comme j'ai fait l'étude à Arlon en Belgique, il y avait beaucoup de Luxembourgeois qui venaient faire les études en Belgique et donc tous mes copains étaient du Luxembourg. Oui. Alors quand on faisait des sorties en étant jeune, on venait au centre-ville du Luxembourg. Et comme c'est plus proche la ville du Luxembourg que la capitale en Belgique, donc on venait souvent faire des promenades au Luxembourg en centre-ville. Et puis il y avait aussi déjà dans le temps, il y avait des petites fêtes latino-américaines parce qu'il y avait beaucoup de à cette époque il y avait beaucoup de dominicains, des péruviens et puis comme on était des latinos, on se retrouvait un peu en tant que communauté au Luxembourg. Donc c'était le plus proche pour nous. Donc je venais tout le temps et j'ai grandi, on va dire, en étant au Luxembourg.
1: Et maintenant, vous travaillez dans quel secteur au Luxembourg?
3: Alors moi, je travaille dans une fiduciaire au Luxembourg-Ville.
1: Oui.
3: Et voilà, donc ça se passe très bien.
1: Oui. Non, pour moi, c'est aussi vraiment important d'avoir des frontalières ici dans l'émission, parce que j'estime que la majorité des heures d'une semaine, vous passez quand même au Luxembourg.
3: Oui, surtout.
1: Est-ce que vous diriez que votre vie culturelle et vos loisirs aussi se tiennent au Luxembourg ou quand même...
3: Absolument.
1: Oui.
3: Ah,
1: oui.
3: Absolument.
1: C'est-à-dire absolument. C'est vraiment la majorité du temps que vous passez ici.
3: Absolument. Disons d'ailleurs même pendant... Une période de ma vie, j'ai habité au Luxembourg à Bacharach.
1: Oui.
3: J'ai eu d'ailleurs deux enfants qui sont nés au Luxembourg. Et j'étais mariée, donc j'ai habité au Luxembourg, seulement qu'après, j'ai déménagé en Belgique à nouveau. Mais oui, toute ma vie, tous mes loisirs, tout, on le fait au Luxembourg, en fait, depuis que je suis jeune.
1: Et vos enfants, ils fréquentent quelle école maintenant ?
3: En Belgique.
1: Oui.
3: En Belgique, parce qu'à l'époque où ils étaient nés, on ne pouvait pas aller, en fait, on ne pouvait pas encore être dans une école au Luxembourg si on n'était pas résident luxembourgeois.
1: Mm-hmm.
3: Donc, ils devaient absolument se remettre en Belgique, au pays de résidence, même qu'ils étaient luxembourgeois.
1: Ah, c'est-à-dire, ils ont quand même...
3: Oui, ils sont, oui.
1: Vous avez aussi déjà la nationalité luxembourgeoise?
3: Non, moi non. Parce que comme j'étais belge,
1: oui.
3: Et puis j'étais frontalière, j'étais à côté, donc je n'ai pas vu vraiment... À ce moment-là, je n'ai pas vu le bénéfice de demander la double nationalité. Donc, je suis restée dans ma nationalité belge.
1: Belge?
3: Belge, oui.
1: D'accord.
3: Et puis équatorienne, voilà.
1: Oui, oui, d'accord, oui. D'accord. C'est-à-dire, vous n'avez aussi pas encore eu l'opportunité d'apprendre le luxembourgeois, si je comprends bien.
3: Alors, voilà, justement, disons que comme je suis dans le secteur financier, la langue qui est... dominante, ça va être toujours le français et l'anglais. Donc malheureusement, on n'a pas beaucoup de contacts effectivement en luxembourgeois. Mais malgré ça, j'ai quand même fait des cours de luxembourgeois, donc j'ai un niveau A2. Ce n'est peut-être pas assez pour pouvoir débaucher dans d'autres activités qui seraient vraiment géniales ici au Luxembourg, évidemment. Puisque c'est un pays qui est très ouvert justement aux immigrants.
1: Absolument.
3: Ça, c'est mon expérience.
1: Je veux quand même faire la connaissance de votre mère,
3: oui.
1: Qui est aussi à table. Quelle surprise! Magdalena Vera.
3: Oui, bonjour.
1: Alors, vous êtes venue en
3: 1997.
1: C'est-à-dire 3 années avant votre fille.
3: Voilà, c'est ça. Oui.
1: Pour découvrir un peu les environs.
3: Là, pareil comme Sylvia. J'ai émigré parce qu'il n'y avait pas d'opportunité dans notre pays, commençait à aller mal. C'était juste dans la transition que notre monnaie locale a disparu et c'est le dollar qui s'est imposé. Donc maintenant, c'est le dollar, notre monnaie. Et à cause de ça, il y a eu beaucoup de... Comment dire, économiquement, c'était la catastrophe. Alors, j'ai eu l'occasion, l'opportunité de venir ici en Europe. Je suis arrivée à Arlon, en Belgique, grâce à la belle-sœur de ma sœur.
5: La belle-sœur de votre sœur.
2: Oui. C'est elle qui m'a invité à venir. Mmh. Alors, je suis venue, j'ai profité de l'opportunité. J'ai commencé à travailler. Peu après, j'ai trouvé mon mari. J'ai rencontré mon mari. Et voilà, je suis restée ici depuis. Donc, on s'est mariés. Et puis, je suis allée chercher mes enfants. Parce qu'il y en a deux enfants, trois enfants, deux qui sont nés en Équateur. Donc, elle, c'est l'aînée, Gabriela, oui. C'est l'aînée. Et il y a un garçon. Et puis, la troisième fille que j'ai eue ici avec mon époux.
5: Ah, d'accord, d'accord. Et vous avez cherché du travail et vous avez trouvé dans quel secteur au début ?
2: Tout de suite dans le ménage, parce oui. qu'il n'y avait que ça que je pouvais faire, parce qu'on ne connaissait pas la langue non plus, parce que je ne parle pas français, ni anglais, que l'espagnol. Alors, il n'y avait pas, à ce moment-là, il n'y avait pas beaucoup de monde qui parle espagnol. Maintenant, on trouve quand même des gens qui parlent beaucoup espagnol. Hein.
5: Absolument.
2: On entend dans le train, dans les oui. trams, partout, des gens qui parlent espagnol.
5: Et le français, vous avez alors
2: Le français, appris... je l'ai appris à l'école. Je suis allée au cours de soir pendant trois ans.
5: Ah oui, très oui. bien. Dans quelle commune ?
2: Arlon.
5: Ah, Arlon, oui. simplement.
2: Oui. Arlon, oui, oui, Arlon.
5: C'est plus facile.
2: Oui, oui. Mais j'habitais là, à ce moment-là, donc...
5: Oui. Mais la relation avec le Luxembourg, elle était quand même intense du début, ou...
2: Oui, parce qu'après, j'ai eu l'occasion de travailler au Luxembourg, on va dire trois ans après que je suis arrivée ici, en Europe. Et puis, j'ai commencé à travailler tout de suite au Luxembourg, dans le même secteur, parce que... Je ne sais pas pourquoi, je n'ai pas cherché ailleurs. Mmh. C'était le ménage, voilà. Depuis, je suis restée.
5: J'estime que vous venez aussi originairement de Guayaquil.
2: Oui, c'est ça.
5: Comme toutes les autres.
2: C'est bien ça, oui.
5: Oui. Quelle est la connexion actuelle avec votre pays d'origine ? Quelle était la dernière fois que vous avez... Est-ce que vous avez encore de la famille là-bas ? Est-ce qu'il y a encore beaucoup oui. de relations ? Et comme vous avez quitté votre pays quand même il y a beaucoup d'années, comment est-ce que la relation avec votre pays d'origine a changé au fil des années ?
2: Pour moi, ça n'a pas changé parce que je retourne quand même assez souvent, je trouve. Et le contact avec la famille, parce que toute ma famille est là-bas, il n'y a que moi qui ai migré ici.
5: Ah oui.
2: Toute ma famille, le reste de ma famille qui est assez grande, sont toujours là-bas en Équateur. Et quand on y va, bah, comme on va souvent, les retrouvailles, c'est...
5: Mais souvent, ça veut dire quoi ? Parce que c'est quand même un vol assez long.
2: C'est très long, oui.
5: Et coûteux, je sais.
2: Oui, oui, oui, surtout ça, oui. Oui, en effet.
5: Ça veut dire toutes les deux années ou chaque année ?
2: Toutes les deux années,
5: oui.
2: Mais dernièrement, depuis 2024, je crois, on va toutes les années. Parce que mon mari est retraité.
5: Oui.
2: Et donc, on va toutes les années. Cette année-ci, c'était prévu, mais je n'irai pas.
5: Et si vous êtes là, combien de temps est-ce que vous ayez...
2: Je prends tous mes congés.
5: Tout le...
2: Autant profiter parce
5: oui,
2: que
5: non,
2: c'est mais... loin.
5: Absolument.
2: Ça coûte cher et puis...
5: Et ça prend du temps de rencontrer
2: toutes
5: les personnes pour que personne ne se sent ignoré.
2: Voilà, c'est ça. Oui, oui, exact.
5: Voilà. C'est-à-dire, pour vous, ça n'a pas vraiment changé ou est-ce que quand même vous voyez que... Quand est-ce que vous vous sentiez vraiment chez vous, à Arlon, ici dans la région ? Est-ce que ça a pris quand même un certain temps ?
2: Non. Je me suis adaptée très vite.
5: Ah oui ?
2: Je suis quelqu'un qui m'adapte très vite à la situation, en fait. Le pays me manquait. Bon, au départ, non, parce qu'il y avait mes enfants qui sont restés là-bas. Mais ça a duré 12 ans. Après, je les ai ramenés ici. Et puis, depuis, voilà...
5: Mais c'était encore un temps sans smartphone, c'est-à-dire il n'y avait pas la possibilité d'avoir un vidéo chat sur WhatsApp et tout ça.
2: J'ai envoyé des cassettes, j'ai enregistré ma voix, oui, et j'ai envoyé par la poste. J'ai envoyé des lettres, eux, ils m'envoyaient des lettres aussi.
5: Gabriela, vous vous souvenez de ce temps-là ?
4: Oui, bien sûr, oui. Elle nous faisait des cassettes enregistrées, et puis nous aussi, et puis on s'envoyait, sinon c'était des lettres.
5: Mais ça a pris trois
4: mais
5: semaines,
4: les lettres, non ? Et les lettres, on les recevait un mois, après un mois.
2: Oui,
4: toujours après un mois, c'était la correspondance.
5: Oui.
4: Et dans le temps, c'était plutôt le téléphone avec donc des cartes
5: oui.
4: rechargeables. Et voilà, on avait donc un temps limité pour parler et puis dire vraiment le plus important qu'on devait se dire. Tout était limité, en fait, dans le temps. Enfin, dans le temps, oui, il y a 25 ans, il y a 26 ans.
5: Vous parlez maintenant de ce temps avec un peu un temps nostalgique, mais j'estime que c'était quand même assez dur.
3: Oui, parce que bah, du coup, j'étais jeune, j'avais 9 ans quand maman elle était ici, elle est venue ici. Donc effectivement, je suis restée 300 presque sans ma mère. Donc on profitait des moments où on pouvait parler, discuter un peu, on profitait au maximum.
5: Est-ce que vous saviez toujours qu'à un moment vous allez aussi retrouver votre mère ici ou est-ce que c'était encore un peu dans le flux ?
6: C'était dans le flux parce que quand je suis retournée la première fois dans mon pays, c'était un an et demi après que je suis venue. Et c'était avec l'idée d'y rester dans mon pays. Je n'avais pas pensé retourner ici en Europe. Mais j'avais déjà rencontré mon mari. Mais moi, je dis à mon mari, écoute, je m'en vais, je ne sais pas si je saurais revenir. Donc lui, il m'a dit qu'il allait faire le nécessaire. Et effectivement, il a fait le nécessaire. Mais voilà, après, on s'est mariés et puis on a amené les enfants tout de suite après.
5: Maïra, comment est-ce que votre connexion avec votre pays d'origine a évolué au fil des 15 années que vous avez vécu ici?
2: Voilà, on voit les changements quand on va de retour, c'est ça. On voit qui a changé et de l'évaluation. Quand je suis allée avec mon fils en 2017 pour la première fois, et pour lui, c'est vraiment autre culture, autre chose. C'est différent ici.
5: Bien sûr.
2: Et c'est marrant de le voir, de retrouver mes origines, et de l'amitié, des enfants, de la route. Et ça a changé aussi pour lui aussi, parce que lui parle espagnol, mais pas bien. Parce que lui parle plus luxembourgeois. Et c'est un peu compliqué aussi après pour se communiquer avec la famille, mais c'était bien quand même.
5: Et Sylvia, oui. Comme vous avez déjà quitté le pays il y a plus de 30 ans, est-ce qu'au début vous avez essayé d'y retourner toutes les années, après c'est devenu moins ou c'était quand même assez régulier?
4: Pas toutes les années, juste peut-être chaque 2 ans, après c'est 3 ans parfois, pas souvent. Quand même, ma mère était encore vivante, alors oui. Pour elle, je voulais retourner chaque fois.
5: Bien sûr.
4: Oui. Et maintenant, ça fait juste avant, va faire 3 ans que c'est déjà 3 ans que je ne vis pas.
5: Mais Gabriela, quand est-ce que vous y étiez la dernière fois?
3: Moi, c'était il y a 14 ans.
5: C'était
3: il y a 14 ans, c'est beaucoup. Mes enfants, en fait, ils étaient tout petits. Et puis, je suis allée aussi parce qu'il y avait mon papa biologique, il est encore là-bas en Équateur. Mais en fait, le souci, c'est que, puisque je suis venue assez jeune, on va dire que j'ai quand même grandi ici. J'ai ma mère ici, puis j'ai mon frère. Donc, puis j'ai eu mes enfants. On dirait qu'on prend, d'une certaine façon, on prend une racine, en fait, dans un pays étranger. Et du coup... Puis aussi à le côté économique.
5: Bien sûr, bien sûr. Mais il n'y a aussi pas tellement le besoin, non? Vous ne ressentez pas tellement le besoin?
3: Là, ça commence quand même à devenir un peu long.
5: Ah, ouais.
3: donc oui, j'aimerais quand même y retourner. Mais bon, après, il y a des projets. À chaque fois, on se fait des projets personnels.
5: Oui.
3: Et puis, on laisse ce côté racine un peu de côté. Puis aussi le fait qu'on retrouve comme des associations qui sont ici au Luxembourg, on va dire qu'on se sent quand même un peu connecté.
5: Oui. Oui.
3: Grâce aux activités parfois qu'il y a équatoriales. Et puis on a des copains, comme on est comme de la famille en fait.
5: On finalement. Va parler de la communauté équatorienne de Luxembourg après une petite pause de musique avec la musique équatorienne.
3: Ok, merci.

0: 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C'est encore toujours bien?
1: Oui, oui.
0: Ou ça devient pire? Très
1: bien.
0: Alors, oui, parlons d'abord un peu des langues. Votre langue maternelle, c'est l'espagnol.
2: Oui.
0: Oui. Et à la maison, je crois, Mayra, vous parlez français à la maison, mais avec vos enfants, vous parlez espagnol.
2: Espagnol. À mes enfants, je parle espagnol.
0: Très bien.
2: Mais des fois, elles me répondent en français.
0: Et votre mari est trop paresseux de bien parler l'espagnol, comme ça c'est
2: oui,
0: le français.
2: Oui, il est paresseux pour parler l'espagnol.
0: C'est bien de le clarifier.
2: Lui parle la langue internationale, avec les signes.
3: Non, mais il comprend.
2: Si, il comprend, mais oui. Il ne parle pas.
0: Oui, mais comme j'ai dit dans mon introduction, en Équateur, il y a quand même encore beaucoup de peuples indigènes et il y a encore les anciennes langues. Ce sont des dialectes ou ce sont quand même des langues?
4: Alors, effectivement, donc, il y a encore un dialecte dans le quechua,
0: oui.
4: Qui est encore assez actif donc, dans les régions plutôt montagnes ou les pays de la Sierra, comme on dit. Eux, ils utilisent encore le dialecte qui n'est pas malheureusement pas très connu dans les grandes villes. Donc, nous sommes plutôt de la grande ville, donc nous n'avons pas trop accès en fait aux langues là.
0: Comme vous avez fréquenté au début encore l'école en Équateur,
4: oui.
0: Et c'est-à-dire... la scolarisation se faisait en
4: tout
0: espagnol.
4: En espagnol, oui. Oui, parce que la langue officielle, c'est vraiment l'espagnol.
0: Oui, oui,
4: on ne
0: oui.
4: parle que l'espagnol, en fait.
0: Ok. C'est-à-dire, personne ici à table parle le
4: quechua.
2: Non. C'est plus de la région, comme on veut dire. De la...
4: Oui.
0: Et la musique que vous écoutez, c'est aussi en espagnol, toujours
2: ou... Oui, c'est en espagnol.
4: Oui. En espagnol.
0: Okay. Très intéressant. Et qu'est-ce qui vous manque vraiment de l'Équateur? Ou qu'est-ce qui vous est, quand même si vous le visitez, qu'est-ce qui vous est vraiment cher? Qu'est-ce qui vous manque ici de l'Équateur?
4: La nourriture.
2: La nourriture.
0: Avant, on va parler de la comida.
4: Oui,
0: on va parler de la nourriture,
4: oui, on va parler de la nourriture, s'il vous plaît.
5: Moi, c'est plutôt la chaleur des gens.
0: La chaleur,
5: on est très chaleureux.
0: C'est quelque chose que je dois avouer, j'entends ici souvent.
5: Oui.
0: C'est pas la première fois que les gens quand même disent ici que au Luxembourg on a l'impression qu'il faut du temps pour faire connaître les gens.
5: Oui, c'est vrai. Oui, c'est vrai. Nous on est très accueillants, très ouverts. Je sais pas.
0: Et vous, Mayra?
2: Aussi, moi aussi la nourriture. Mais heureusement que je vais chez ma tante Sylvia Baccarisso pour manger bien. Elle c'est aussi bien une spécialiste dans la culture et la culinaire de l'Équateur. Elle fait de très bonnes recettes.
3: Je suis bien retraitée aussi dans la cuisine.
2: C'est pour ça que je me sens bien chez elle, parce que là c'est l'Équateur, c'est mini Équateur sa maison. Hein. On est vraiment avec la musique et tout.
0: Et vous, Sylvia?
6: Alors, la nourriture, ça ne me manque pas parce que je les prépare à la maison.
0: Mais est-ce que c'est possible de préparer les mêmes plats qu'un Équateur? Ou est-ce qu'il y a des choses qui manquent?
6: Il y a des choses qui manquent, mais quand même, parfois, quand je vais là-bas, je ramène les trucs qui sont nécessaires.
0: Qu'est-ce qui est nécessaire?
6: Mais pour exemple, il y a des condiments.
0: Les épices.
6: Plus... Et oui, c'est vrai que les marisques, par exemple, il n'y en a pas beaucoup ici comme là-bas. Mais je cherche quand même pour le faire avec les marisques d'ici.
0: Mais alors parlons encore un peu de la comida, de la nourriture. Qu'est-ce qui est connu de la comida équatorienne?
6: Qu'est-ce qui est connu ici? Oui, ici, je crois qu'avec l'association, ils ont commencé déjà à connaître beaucoup. Hein. Par exemple, il y a les encebollados.
0: Ceviche,
6: le cebollado, c'était avec les poissons aussi.
2: C'est une soupe.
0: Oui.
6: Déjà, il gagnait quand même dans les...
0: Et quelle est la différence entre le ceviche équatorien et le péruvien?
6: Le ceviche, on a les péruviens qui sont faits presque les mêmes dans les ceviches. Qui met les... Comment s'appelle déjà la...
7: Le maïs?
6: Le maïs, non. Le ceviche péruvien, c'était...
7: Ils mettent des patates douces, alors que nous, on ne met pas.
6: Oui, mais autre chose. C'était... Bon, je pense que le ceviche... Chez nous, c'était avec les bananes platanes, pour manger avec ça. Donc, c'est différent un petit peu avec le péruvien.
0: la cuisine péruvienne au Luxembourg, elle est très connue. Il y a des restaurants. La cuisine équatorienne.
6: Non, il y a personne qui met un restaurant ici équatorien.
0: Mais il y a aussi pas de food truck équatorien, parce qu'il y a le food truck vénézuélien et tout.
6: Oui, non,
0: équatorien pas encore.
6: On a essayé de mettre une ici.
0: Il y a eu un projet.
6: Non, c'est pas vrai. On va faire.
0: Oui, mais à la maison, qu'est-ce que vous aimez manger à la maison? C'est maintenant un peu mixte, beaucoup de pizza et des pâtes comme toutes les familles avec des enfants
6: Ça, c'est vrai.
4: Oui, chez moi, oui. Comme j'ai grandi ici, du coup, oui, on fait un peu les deux et c'est plus simple parfois de faire plus des pâtes. Ça prend moins de temps que notre nourriture qui prend au moins une, deux heures de cuisson. Mmh. Donc, ça prend vraiment beaucoup de temps. Donc, on fait un peu le mixte. Mais par contre, quand il y a des événements qui sont organisés par des organisations, là, normalement, c'est le bon moment pour profiter justement, pour connaître les nourritures, parce qu'on met en valeur justement tout ce que c'est culinaire de notre pays.
0: Mmh. Et Magdalena, quelle est la nourriture qui vous manque le plus?
7: Le crabe.
0: Le crabe.
7: C'est nos crabes sont différents de tous les crabes.
0: Parce qu'ils sont grands ou
7: non? C'est des crabes rouges.
0: Oui.
7: Et ils sont moyens, on va dire comme ça. Et le goût est différent. Mm. Et ça, on n'a pas ici. Mm-hmm. On trouve des crabes, mais pas le même. Et malheureusement, avant, j'amenais d'Équateur et maintenant, ils ont interdit de transporter de crabes.
0: J'estime qu'il y a quand même de bonnes raisons.
7: Pourquoi?
0: Non, moi, je peux le dire ici ouvertement, il y a 16 ans, moi, j'ai importé du Mexique des sauterelles grillées.
6: Oh.
0: Maintenant, c'est aussi interdit, heureusement, parce que je ne crois pas que c'était une bonne idée, ce que j'ai fait là.
7: Mais non, moi, chaque fois, j'ai amené des crabes, mais c'est une loi qui a imposé l'Équateur, en fait.
0: Oui. Ah, ok.
7: Oui, c'est eux qui ont interdit pendant 6 ans de transporter, d'exporter de crabes.
0: Ah, d'accord.
7: Voilà.
0: D'accord.
7: Mais sinon, le reste, ça va parce qu'on trouve les ingrédients ici, la plupart des plats qu'on fait. Mm. On le trouve ici. Avant, quand je suis arrivée, il n'y avait pas, par exemple, la banane plantain. Ça, c'était de l'or, si on trouvait. Hein.
0: Et où est-ce que vous les trouvez aujourd'hui? Quel magasin vous aimez bien?
7: Maintenant, même dans les magasins, les grands frais, je ne sais pas si vous avez été. Le grand frais, eux, ils ont des... Auchan aussi. Et puis, au Luxembourg, près de la gare, il y a plein de magasins arabes, je crois, et ils ont des bananes plantains aussi.
0: La communauté équatorienne au Luxembourg, j'estime que vous deux ne comptez pas là-dedans, mais quand même, on dit qu'elle est croissante. En 2016, on comptait 90 personnes, et maintenant, cette année, 111. C'est une légère hausse, mais c'est encore une communauté assez petite.
7: Oui.
0: Qui est organisée de quelle façon? Est-ce que c'est plutôt formel ou informel?
7: C'est plutôt informel, non?
4: Je dirais que c'est formel.
0: À cause des associations, quand même.
7: Je dirais que
2: c'est formel.
0: Mais est-ce que tout le monde connaît tout le monde aussi via WhatsApp? Alors, est-ce qu'il y a... Non. C'est pas informel, c'est vraiment formel.
7: Oui.
0: Alors, dites le nom de l'association.
2: Association
7: Ecuador para todos.
0: Ecuador para todos.
2: Ecuador para todos. Il est présent dans plusieurs villes. Il est présent pour faire la dégustation de plats à Espérance quand c'est la fête culturelle. Et aussi dans la commune de Sanen, qui c'est aussi présent son stand. Alors, il fait la déguster ces plats bien connus, comme l'avait dit le ceviche, le bollo de pescado. C'est aussi fait avec la banane plantain.
0: Mais est-ce que l'association est aussi importante pour les festivités internes, pour la communauté équatorienne, où on se rencontre, où on s'entraide?
2: Oui, nous, on fait quand même assez de petits événements entre nous, quand même pour être ensemble, pour faire notre culture, notre musique et tout. C'est vraiment intéressant, on participe beaucoup avec ça.
0: Oui, les événements comme le Festival d'immigration, c'est aussi une opportunité de rencontrer les autres
2: aussi,
0: gens.
2: Oui, aussi, on est là aussi présente. L'Estand de l'Équateur est présente aussi dans les grands, ici, dans les Kishber, dans les grandes ouvertures.
7: Oui, souvent, on organise aussi des tombolas, par exemple, où on se rencontre aussi tous les gens pour après donner de l'aide aux enfants, par exemple, aux hôpitaux, il y a des malades.
0: Oui, et est-ce qu'il y a aussi des festivités régulières c'est-à-dire, par exemple, peut-être il y a un jour, je ne sais pas, journée de l'indépendance ou une festivité récurrente toutes les années pour une certaine date.
2: Ça veut dire pour nous
7: normalement, la fête nationale d'Équateur, c'est le 24 mai.
2: C'est le 24 de mai.
7: Le 24 mai.
0: Mm-hmm. Là, vous faites une rencontre
7: Non. Pas vraiment, non.
1: Mais justement, en parlant de ça, il y aura justement un événement le 21 juin qui va se faire à la commune d'Espéronge, où il y aura justement des plats traditionnels, de la musique. Donc, ça sera plutôt une fête culturelle. Et aussi le 12 septembre à la commune de Salem pour une association qui s'appelle Colorissimo. Pareil, donc pour faire une présentation un peu culturelle de notre pays et c'est très festif. Donc, nous...
0: La communauté des Équatoriens au Luxembourg, est-ce que c'est une communauté plutôt jeune ou que vous avez vu l'évolution, Sylvia et Magdalena, quand vous êtes venus au Luxembourg, il y avait beaucoup moins de gens, j'estime.
1: Oui.
0: Oui. C'est-à-dire, au début, vous connaissiez tout le monde. Est-ce que maintenant, vous connaissiez encore toutes les personnes?
7: Non, on ne connaît pas tout le monde. Tous les Équatoriens qui sont les nouveaux, non, on ne connaît pas.
6: Oui, il y a des Équatoriens qu'on ne connaît pas parce que...
7: Ça fait des années qu'on se connaît, Sylvia et nous toutes. Mais on est vraiment un petit groupe, on va dire, qu'on se connaît vraiment depuis des années. Parce qu'avant, il y avait une autre association et c'est par intermédiaire de cette association-là qu'on s'est rencontrés avec Sylvia.
1: Dans les années 2000, on était une cinquantaine d'Équatoriens. En fait,
0: déjà cinquantaine, quand même.
1: Oui, on était quand même une cinquantaine au Luxembourg, je me souviens. Mmh. On était les seuls frontalières, d'ailleurs. Oui. Tout le monde était plutôt du Luxembourg, des Équatoriens au Luxembourg.
0: Je ne peux pas ignorer le fait qu'il y a quatre femmes ici dans le studio. Est-ce que la communauté est féminine ou est-ce que c'est quand même 50%, 50%, moitié-moitié?
6: Il y a
0: beaucoup d'hommes, oui.
6: Aussi.
2: Il doit y avoir des hommes pour danser, sinon on danse beaucoup aussi.
6: Il y en a des hommes. Les couples, parfois, sont les mêmes Équatoriens.
0: Ah oui, d'accord.
6: Les couples, par exemple, Kerli, il a aussi son mari, c'est Équatorien.
7: Pas le mien.
6: Mais ça va.
0: Okay,
6: il y en a quand même, sans compte, peut-être la moitié. Oui, il y en avait.
7: On avait des quatre femmes, je pense. Hein.
6: Seulement qu'il n'y en a pas beaucoup qu'on connaît, mais on sait qu'il y en a.
1: Oui, il y en a parce qu'il y en a quand même pas mal qui commencent à venir aussi de l'Espagne. Donc on sait qu'il y a beaucoup d'Équatoriens.
0: Je sais que les statistiques sont les statistiques. Oui. C'est pour ça que j'ai déjà dit, vous les deux, vous ne comptez pas dans ces statistiques. Et tous les Équatoriens qui ont peut-être un passeport européen ne comptent pas dans ces statistiques. Voilà. C'est-à-dire la communauté est peut-être un peu plus...
1: Je pense qu'elle est quand même un peu plus importante que ça, oui. Je le pense aussi.
0: Et les nouveaux arrivants, ils quittent l'Équateur à cause de quelles raisons principales?
6: C'est encore... tout le monde voulait sortir.
7: Les nouveaux arrivés, c'est plutôt qui viennent d'Espagne, d'Italie. Oh, et presque... Pas beaucoup maintenant qui quittent l'Équateur. C'est devenu difficile parce qu'avant, quand on a migré, on n'avait pas besoin de visa. Mais maintenant, oui. Et ça devient de plus en plus difficile pour pouvoir avoir un visa pour voyager ici en Europe.
0: D'accord. C'est-à-dire, en fait, ça a changé. C'était plus facile il y a 30 ans.
7: Voilà, c'est ça.
0: Ah oui, d'accord. Bah, d'accord.
6: On n'avait pas besoin de visa. Seulement avec les billets, on pouvait partir.
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1: Ja, Trevia.
0: Excelente.
2: Sí.
0: Trevia.
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0: Oui.
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0: Ah, Macias.
1: Macias, yo soy pas Macias, yo soy Macias.
0: D'accord, d'accord. Très bien. Vous venez tous de la même région en Équateur. Je sais que parfois on connaît son propre pays d'origine moins bien que le pays dans lequel on a migré. Moi, je me souviens très bien que quand j'ai vécu 3 années en Ukraine, il y avait beaucoup d'Ukrainiens qui m'ont dit que moi, je connais plus de villes en Ukraine qu'eux ont visité dans leur vie. Et comment est-ce que pour vous, c'est de visiter l'Équateur? Est-ce que vous découvrez encore toujours de nouveau? Ou est-ce que vous connaissez aussi toutes les régions? Comme j'ai dit dans mon introduction, l'Équateur a quand même des paysages très différents, une grande variété, diversité.
3: Oui, mais... Non, on connaît pas trop tout le pays en fait. Par exemple, Galapagos c'est très connu,
0: oui.
3: Mais nous, moi personnellement, je n'ai jamais été. On n'a jamais été. On aimerait bien, mais j'ai jamais été.
4: Après aussi les distances en fait dans le pays, parce que malgré que l'Équateur est un pays quand même qui est petit par rapport aux autres pays d'Amérique latine, les distances elles sont quand même grandes pour aller d'une région à l'autre. Alors qu'ici, c'est beaucoup plus simple d'aller d'un pays à l'autre. Disons qu'en Équateur, à l'intérieur, c'est quand même des distances assez importantes.
0: Et on fait tout en autobus, non?
4: Aussi. Oui, et les autoroutes, ce n'est pas les mêmes. Même si c'est bien, il y a encore du travail à faire. Je
0: Mais quelle région est-ce que vous connaissez? Votre région d'origine, bien sûr.
3: Oui, ma région d'origine. Et moi, je connais la Sierra aussi, Cuenca. C'est une très jolie ville.
0: Oui.
5: Baños.
3: Baños aussi. Baños. Et voilà, plusieurs villes de la Sierra.
5: Que je connais.
3: La capitale, j'ai été une fois, mais je ne peux pas dire que je connais. Parce que...
5: Des fois, c'est un peu compliqué pour les personnes, pour ma famille aussi. Mon père est encore là en Équateur. Et je pense que c'est un peu compliqué pour eux de voyager aussi pour l'économie. Parce que quand on habite dans le pays, des fois, on n'a pas vraiment les moyens pour faire connaissance. Des fois, ça coûte. Mais en fait, quand nous, on va de vacances... On va vraiment en profiter pour faire un peu le tour. Et c'est comme ça que quand je suis retournée à mon pays, j'ai visité plusieurs villes comme touriste. Parce que c'est un peu différent, les économies, c'est différent là.
0: Et maintenant, vous vous sentez vraiment comme touriste quand vous retournez ou...
5: Mais des fois, on dirait oui, parce que je me sens des fois touriste, parce que comme je ne connais pas une nouvelle ville, je la visite comme un touriste.
4: Mm-hmm.
5: Voilà, je me sens des fois un touriste dans mon propre pays. C'est ça, et c'est un peu drôle.
0: Et comment est-ce que c'est pour votre famille qui vit encore là-bas? Comment est-ce qu'ils réagissent? Ou est-ce qu'il y a aussi... Est-ce que là, la relation a aussi changé?
5: Maintenant, parce que comme on a quand même le portable, on se voit assez souvent par la caméra, on s'appelle toujours, presque, alors c'est bien. Mais quand on arrive... Bien sûr, c'est un peu différent parce que ce n'est pas la même chose de parler avec téléphone, que se donner un grand bisou, ça se revient fort. Et une fois qu'on est dedans, je sens comme que je n'ai jamais quitté mon pays, en fait. Je me sens encore une fois bien dedans, dans mes racines. Et c'est vraiment bien.
0: Quand est-ce que vous vous sentez encore vraiment équatorien ici au Luxembourg, en Belgique? Quand vous écoutez la musique, est-ce que vous jouez de la musique? Est-ce que vous faites de la danse? Quels sont vos moments équatoriens lesquels vous vous réjouissez?
5: Pour moi, c'est tous les jours.
3: Tout le temps, tous les jours, on écoute la musique équatorienne, latino. Oui. Et on danse, on fait la cuisine, on danse, on nettoie, on danse.
0: Ah, c'est vraiment comme le stéréotype de la télé-novela.
5: C'est dans la peau.
0: La femme qui danse en faisant la cuisine. Oui,
5: c'est ça. Oui.
0: Moi, j'avais dit, on me qualifiait comme machismo, mais...
5: Pourquoi?
0: C'est ce que j'ai vu dans la télé-novela.
5: Mais on est vraiment comme ça, copier-coller.
6: Quand on sait les grands nettoyages à la maison...
5: On nettoie meilleur avec la musique bien fort. Pour moi, même avec les écouteurs dans les oreilles, tout ça marche très bien. Et c'est ça qui nous change. Nous, on se sent bien chaud après.
0: Ah, ah oui, fait... vraiment, ce sentiment, oui.
5: Quand on a fait un anniversaire de quelqu'un qui nous invite, on fait la fête. On fait la fête, on fait les manger équatoriens.
0: Oui.
5: Oui, on danse beaucoup, on boit aussi.
0: on a oublié de parler de las bebidas, oui. des boissons équatoriennes. C'est quoi en fait la boisson nationale?
5: Ah,
4: la bière.
5: Sur l'alcool ou...
0: Les deux.
4: Ouais, il y a les deux.
5: Ouais.
4: Il y a la bière et aussi de l'eau de vie. De l'eau de vie.
0: Ah oui, de l'eau de vie, oui, bien sûr.
4: Ouais. C'est ça, ils boivent ça. Avec, ils commencent par la bière
0: et
4: ils finissent.
0: Avec quel goût? Quel est le goût?
4: Souvent, ils font à la fleur de la passion ou coco, à la noix de coco.
0: Ah, oui.
4: Ils ajoutent de l'eau de la noix de coco
0: oui.
4: Et ils mélangent ça. Et aussi, il y a un fruit qui s'appelle naranjilla. Mm-hmm. Ça aussi, on fait... c'est surtout de la région de la Sierra mm-hmm. qui font ça. Ça s'appelle canelazo. C'est une boisson faite à base de le fruit naranjilla mm-hmm. avec de la cannelle, des herbes aromatisantes. Et de l'eau, et voilà. Et l'alcool, surtout, parce que c'est l'ingrédient principal. Ça,
5: la cagne.
4: Ils les vendent dans les coins des rues parce qu'il fait tellement froid, et avec un canelazo, comme on dit, on fait un shot et on réchauffe. Voilà. C'est ça la boisson de la Sierra. Et ben, nous, comme on est de la côte, c'est plutôt la bière.
0: Quand vous rencontrez les personnes ici au Luxembourg et vous dites que vous venez de l'Équateur, quelles sont les réactions? Est-ce qu'il y a par exemple aussi des malentendus ou quels sont les préjugés, c'est un grand mot, mais disons, est-ce qu'il y a des idées sur l'Équateur des gens ou est-ce que c'est un pays assez méconnu?
4: Non, je pense que non. On n'a pas. Bon, quand on est arrivé. Je disais que je venais d'Équateur, ils croyaient que c'était de l'Afrique.
0: Ah oui, Équatorial Guinée.
4: Voilà.
0: Ouais. La Guinée équatoriale.
4: Bon, quand on est arrivé, je disais que je venais d'Équateur, ils croyaient que c'était de l'Afrique.
0: Ah oui, Équatorial Guinée.
4: Voilà.
0: Ouais. La Guinée.

0: que personne le connaît. Oui, la première fois que ça me demandait, c'était comme ça. Ecuador, personne qui connaît.
1: Et ça a changé, quoi.
0: Dit, perdu, un pays perdu. Je dis, non, c'est pas un pays perdu. Je viens de là-bas, mais après, j'expliquais, mais jamais, hein, les gens ne connaissaient pas. Ah bon.
1: Et pour vous, Gabriela?
2: Moi, ce que ça revient souvent, c'est qu'est-ce que je fais dans un pays froid. Ça, c'est très typique que les gens...
3: la question.
2: Pourquoi tu n'es pas resté là-bas? Voilà, donc, mais je pense que c'est juste voilà, des choses qu'on dit sont vraiment aller dans la profondeur de
3: c'est pas méchant.
2: La situation. Non, donc, non. Je ne le prends pas du tout méchant.
1: Ça se dit les jours où il y a seulement de la pluie au Luxembourg.
3: Voilà, c'est ça. Oui.
1: Pour terminer l'émission, j'aimerais bien vous demander de partager un message pour les auditeurs et auditrices sur l'Équateur ou sur vous qui vous est cher. Un message pour terminer l'émission. Peut-être avec lequel vous commencez?
2: Oui, déjà, je pense que l'Équateur, c'est vraiment un pays qui est très beau à visiter parce qu'on a vraiment une diversité de vraiment tout. On est très riche au niveau culturel. Il y a beaucoup à découvrir en famille et puis même seule. C'est vraiment, je la conseille vivement d'y aller parce que les gens, ils sont très accueillants, très chaleureux et on est toujours content d'accueillir des personnes qui viennent d'autres pays. Donc, on les accueille vraiment comme de la famille et c'est quelque chose qui est vrai, qui est réel et c'est ce qui manque parfois ici. Ce qui nous manque parfois, on va dire que c'est ça, cette chaleur humaine. Donc voilà, moi je dirais plutôt de visiter, ne pas hésiter à y aller.
1: Merci, Magdalene.
4: Comme message, je dirais que peut-être qu'il faudrait quand même faire connaître plus le pays aux gens, profiter des moments culturels par exemple pour faire vraiment connaître notre culture. Et voilà, c'est mon message.
1: Merci. Mayra.
5: Un peu court. C'est ça que je veux prendre, comme Magda elle dit. C'est vraiment pour les personnes qui arrivent à aller en Équateur direct, c'est très bien. On va aller bien les accueillir là, dans le pays. Mais s'ils ne vont pas voyager tellement loin, pour les Équatoriens qui sont ici, ils ont besoin de nourriture, de musique, de se sentir comme en Équateur, sont bienvenus dans les événements qu'on va faire. Comme Gabriel avait dit avant, Gabriela, elle avait dit le 21 juin à Espérance, sera bienvenu tous les Équatoriens qui nous écoutent. Bienvenue. Et aussi le 12 de septembre à la commune de Sanem. Colorissimo. Bienvenue toutes les familles de l'Équateur.
1: Merci. Et pour finir, Sylvia.
0: Bon, j'ai la même chose à... Équateur les attend à tout le monde. Bienvenue à notre pays. Même comme ici, sans nous accueillir.
1: Muchas gracias. Merci.
4: Gracias a usted por darme el espacio.
1: Das war Fenster auf Ecuador von Radio 100,7. Mein Name ist Cedric Kreisch, der nächste Geschwab mit der Gabriela Torres, der Magdalena Vera, der Silvia Bacarizo und der Mayra Macias.
6: Bravo.
1: On va couper ça, hein? Aïe, aïe, aïe. 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

0: Afrique et consommer en Afrique. Produisons ce dont nous avons besoin et consommons ce que nous nous produisons au lieu d'importer. Que nous devons accepter de vivre africain, c'est la seule façon de vivre libre et de vivre digne. 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

0: J'ai marché jusqu'à l'épuisement. Ces nuits me semblent interminables. Elles laissent des traces sur mon visage. Le jour où les gens me jugent et m'évitent, leur regard me perce. Je veux vivre.
1: Vivre.
0: Loin des regards lavés par l'argent, la productivité et le rendement.